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3: Chantez-le la, s'il vous plaît.

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1: J'ai une information qui m'a fait délirer. Et certains d'entre vous vont se reconnaître. Et on parle particulièrement des hommes qui nous écoutent ce matin. Il semblerait que les hommes pleurent 4 fois plus pour le football que pour l'amour.
2: Ah bah tu m'étonnes, John.
1: Ça ne t'étonne pas du tout.
2: Non,
1: donc,
2: pas du tout. Non, les femmes de... Les chiens boules, l'autre m'a appelé. Ça ne m'étonne guère.
1: Selon une étude publiée dans Frontiers in Psychology, le football est perçu comme un véritable nouveau espace d'expression émotionnelle pour les hommes. Cette recherche menée par M. MacArthur montre que, même si les hommes sont souvent contraints de cacher leurs émotions au quotidien, le sport leur offre un cadre où l'expression devient libre et acceptée.
3: Non, Smash, moi je le regarde debout, assis, couché, je sais même plus, mon cœur va exploser, Yarabi, aide-nous.
4: Si le football c'est comme ça maintenant, je me barre. On n'a pas le droit, nous c'est l'Europa League, la musique elle a même pas de parole.

0: Voilà, là oui.
1: J'ai mon
0: là oui, là oui. Est-ce qu'on a des réactions d'hommes de footeux qui nous écoutent?
2: Mais bien sûr que non.
0: Où êtes-vous? On vous voit, vous qui pleurez lors des matchs là. Franchement. 6h46 sur Énergie. Ouais, donc il semblerait que les hommes, pleurent plus, 4 fois plus même, 4 fois plus pour le football que pour l'amour.

0: braderie. On me retrouve souvent au fond du plat, là où la sauce devient la meilleure. Mon nom change un peu selon l'île et l'oreille qui l'écoute. Je tiens au ventre bien plus longtemps qu'on ne l'avoue. Devine-moi si tu peux.
1: C'est ça.
0: Et Béa, donc déjà Béa avait senti le truc. Il lui manquait une petite précision et elle a donc été la première au final à nous amener la réponse que nous attendions. Que voici.
2: Salut, salut le morning. Oh, enfin, j'arrive à passer, je trouve. Alors, c'est dombré crevette gonflée au fond de la marmite. C'est quand on fait cuire, quand on met dans l'eau,
0: ouais.
2: Tant que ça remonte pas, ça veut dire que c'est pas cuit. Franchement, super.
0: Bravo à toi, Béa. Effectivement, il y avait cette indication-là. Je gonfle dans la marmite, mais je ne suis pas du riz. Quant à l'indication, mon nom change un peu selon l'île et l'oreille qui l'écoute. Il me semble que du côté de la Martinique, on dit pas d'ombre. Enfin, on dit d'ombré, mais aussi on dit également d'ombré.
1: D'ombré.
0: Voilà. Il me semble que du côté de la Guyane également, on dit d'ombré.
1: Ouais.
0: Enfin voilà. C'était le petit clin d'œil. Donc c'était bien d'ombré ou d'ongré de crevette.
1: Absolument. Comme on dit d'ongré.
0: Quoi?
1: Au fond, mon casque, à mon gentil d'ongré qui dit riz, au blada.
0: T'as vécu en Guyane?
1: J'ai des amis guyanais.
0: D'accord. J'ai rien capté à ce que tu as dit.
1: Je suis au fond de ma maison, je suis chez moi en train de manger un petit d'ombré avec du riz.
0: Et donc, on redonne?
1: Au fond, mon casque, à mon gentil d'ongré qui dit riz, mon blada. Comment t'en fica? Mola rontibi. Eh, la Guyane, on vous embrasse.
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1: Go. On y va?
2: Let's go!
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1: Alors, on parle de quoi?
2: L'info solide du jour, les amis, je vous emmène en Saône-et-Loire.
1: Ok.
2: Il y a un chevreuil qui a créé de l'ambiance sur la route.
1: C'est-à-dire?
2: Les automobilistes et la gendarmerie ont repéré un chevreuil au comportement très étrange. Il titubait, vacillait et semblait totalement désorienté.
1: Il s'appelait pas Audrey?
2: Il sortait d'une soirée glaciaire, apparemment. Et tu rigoles, mais en fait, c'est ça.
1: Quoi, il avait bu?
2: Le chevreuil a mangé des fruits fermentés.
1: Ah!
2: Ou des bourgeons alcoolisés. Et d'accord. Il était complètement torché.
1: D'accord.
2: Donc c'est un vrai danger pour les automobilistes, parce qu'il faut rappeler qu'un chevreuil, c'est pas...
1: Oui, c'est pas
2: la partie, quoi. C'est pas un chien créole.
1: Donc, c'est clair.
2: Forcément, ça a créé une grande panique et les gendarmes ont dû faire passer des mots et des signalétique pour attention aux chevreuils. Ils n'ont pas pu rajouter ivre, mais attention aux chevreuils. Parce qu'apparemment... Ils se déchirent la tronche en Saône-et-Loire, les chevreuils. Donc, les amis, je demande à voir.
1: Tu m'étonnes.
2: Ça doit donner un petit goût à la viande.
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1: Elodie ne veut pas l'argent. Si, je suis sûr qu'elle veut l'argent. Elle veut simplement ne pas être emmerdée de bon matin, à mon avis. Puisqu'elle doit faire la grâce. Elodie!
2: Oui?
1: Pourquoi tu me raccroches dessus? C'est quoi ces histoires?
3: Mal élevé.
2: Je sais pas c'est qui.
1: Tu ne sais pas c'est qui? Je suis sûr que tu attendais notre appel depuis 3 semaines. Parce qu'on a la date
2: Dieu,
1: à laquelle...
2: Non,
1: ne commence pas avec ton « Ouais, mon Dieu ». Ne commence pas avec ton « Ouais, mon Dieu ». Ne commence pas, Elodie. Déjà, tu nous raccroches dessus.
3: Laisse la Seigneur en dehors.
1: Voilà. Déjà, tu nous raccroches dessus. Voilà.
2: Moi, je suis choquée.
1: Tu es choquée.
2: Oh, oui.
1: Elodie, que faisais-tu?
2: J'étais au travail.
1: Ah, on pensait que tu faisais la grasse mat.
3: Maman, pas, tu dormais au travail.
2: Non, j'étais au travail.
1: Ah, mon Dieu, c'est...
2: Oh, mon Dieu, je suis choquée.
1: Ne sois pas choquée. Elodie.
2: Oui.
1: Nous avons la date de ta participation.
2: Oui.
1: Ça fait quelques semaines.
3: Oh, oui.
1: Que tu as...
2: Oui.
3: Tu as joué le 30 avril.
2: Oui.
3: 8h23.
1: Et tu te rappelles à quoi tu as joué? Tu sais pourquoi tu as joué?
2: Oui.
1: Tu as joué pourquoi, ma chère Elodie?
2: Pour les 10 000 euros.
1: Ma chère Elodie, on va changer ton année.
2: Oh mon Dieu, je suis choquée.
1: Ton année ne va plus être la même à partir de maintenant, Elodie. Grâce à Énergie, Elodie, écoute-moi bien. Ton compte en banque va bénéficier d'un sacré coup de pouce.

0: ça va?
1: Oui, je suis choquée. Je ne participe pas à ça. Je vois tout le temps, je gagne pas. Ah, oh, je viens jouer dans ma voiture. Oh mon Dieu, je suis choquée. Merci beaucoup.
2: Avec plaisir.
0: Merci à toi de nous écouter surtout. Merci à toi de n'avoir jamais douté quelque part.
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0: retour et on est content d'être avec vous ce matin. Aujourd'hui, c'est le grand retour collectif de ceux qui ont disparu vendredi dernier, qui sont vraisemblablement officiellement revenus parmi nous. Les parents, les enfants, tout le monde reprend en même temps ce matin. Autant dire que certaines maisons doivent être en panique ce matin. Où sont les cartables? Où sont tes chaussures? Maman, tout pas mes chaussettes? Mais merde! Bon courage à tous. On est ravis d'entamer cette nouvelle journée de cette nouvelle semaine avec vous. Salut mon nounours.
1: Bonjour Maxou, bonjour la Guadeloupe, bonjour la Martinique. Comment ils vont après ce demi-long week-end? Pas vraiment un week-end, mais très long. Vous avez compris ce que j'ai dit?
0: Non, pas du tout.
1: C'est normal. On est lundi.
0: C'est le moins que l'on puisse dire.
1: Le cerveau n'est pas broché.
0: C'est le moins que l'on puisse dire. En tout cas, en cette nouvelle semaine, on arrive avec tout plein de cadeaux, les amis. Et particulièrement du côté de la Guadeloupe, parce qu'on arrive avec les premières invitations qui vont tomber pour
1: la colle, les amis.
0: Alors pour ceux qui seront martinis qui vont se dire mais c'est quoi la call, Audric?
1: Carrie Kera, Run Love, le Big Festival les amis revient en Guadeloupe et évidemment c'est avec votre radio Énergie Antilles.
0: Et voilà qui est dit qui est fait. Magnifique. C'est une très très bonne nouvelle.
1: Allez oui.
0: 6h02 sur Énergie.
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0: Vendredi dernier, les 10 000 euros sont tombés. Oui, et c'est Elodie qui les a chopés, ces 10 000 euros.
3: Excellent.
0: Ça lui fera du bien, Elodie, vraisemblablement. En tout cas, Énergie lui a permis de voir l'année 2026 différemment.
1: Mm-hmm.
0: Ah, c'est clair que c'est une année qui sera marquée d'une pierre blanche pour Elodie.
1: Elle nous a dit qu'elle allait réparer sa voiture.
0: Exactement. Quoi qu'il en soit, cette semaine, le Money Time repart avec 3 000 euros. 3 000 euros, c'est pas 10 000 euros, mais 3 000 euros, c'est 3 000 euros.
1: Ah, c'est con, c'est beaucoup d'argent.
0: Un 18 mai, enfin, ça va tomber le 22. 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
0: Voici Mimi pour entamer cette journée de cette nouvelle semaine.

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2: Nous sommes partis pour une nouvelle semaine. On espère que tout va bien pour vous, que vous avez pu en profiter, notamment ceux qui ont eu la chance de pouvoir faire le pont, le viaduc même, j'ai envie de dire. Ça, c'est un sacré viaduc. Hein.
3: Ah, ça.
2: Alors, on espère que vous en avez profité pour vous reposer et non pas comme Audric, profiter pour... Pour vous imbiber le produit.
4: Aïe, aïe, le jugement.
2: Absolument pas. C'est une constatation que je vois ta tête ce matin.
4: Ah ouais, carrément.
2: Kélani, ça sera la musique à venir. Folded. Auparavant, on va souhaiter un joyeux anniversaire puisque nous sommes aujourd'hui le 18 mai à Michael Lordelouc, musicien martiniquais, percussionniste du groupe Cassav, entre autres. Il joue avec Easy, avec Karimi, avec Lompai, etc., etc. Bel anniversaire à toi, Michael Lordelouc. On va souhaiter également un joyeux anniversaire, tiens, une fois n'est pas coutume, à une femme politique et sénatrice de la Martinique depuis 2017, j'ai nommé Madame Catherine Conconne. Elle a 63 ans aujourd'hui. Joyeux anniversaire également à Eugénie Le Sommier. Est-ce que ça te parle?
4: Oui.
2: Eugénie Le Sommier.
4: Le
2: Sommier,
4: dans...
2: Le Sommier, pardon.
4: Ah ouais, parce que
2: je te demande si tu travailles dans... Non, mais Le Sommier.
4: De la literie. Non, pas du tout.
2: Ouais, voilà, tu vois. Alors que ce soit Le Sommier ou Le Sommier, tu connais pas?
4: Ah non, pas du tout.
2: Ah ben, c'est une joueuse de foot internationale française, notamment avec l'Olympique Lyonnais. Elle a gagné 14 championnats de France, 9 coupes nationales, 3 trophées des champions et 8 coupes d'Europe. Elle a 37 ans aujourd'hui.
4: Mes respects.
2: Oui, total. Et puis on va souhaiter également un joyeux anniversaire à ce monsieur. Yannick Noah. Ancien joueur de tennis et chanteur franco-camerounais, alors on aura beau l'aimer ou pas l'aimer, vainqueur du Roland-Garros, il reste à ce jour le seul Français à avoir remporté un tournoi du Grand Chelem en simple messieurs de l'ère Open. Il est également artiste, il a 66 ans aujourd'hui. Et puis on va souhaiter un bel anniversaire à vous qui êtes né un 18 mai. C'est l'anniversaire de ma grande fille, qui c'est qui a dit ça? C'est Nanou. Elle a 16 ans aujourd'hui, Vanou, on lui fait une belle bise à ta grande fille de 16 ans aujourd'hui. On n'a pas son prénom, on balance rapidement avant d'écouter Folded.
4: 16 ans, quel bel âge.
2: N'est-ce pas? Elle s'appelle Cyrielle. Cyrielle, on t'embrasse, belle journée.
4: Bisous.

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1: Dans un instant, on arrive avec Wervana. Ça sera tête collée, ça sera un joli souvenir. 6h11 sur Énergie. Auparavant, on fait place au premier sondage insolite de la matinée. Je rappelle que ce premier sondage vous permet de repartir déjà avec des cadeaux. Et des cadeaux, il y en a ce matin entre cinéma, entre concerts, entre festivals. Il y a de quoi faire ce matin en écoutant votre radio. Pour concernant le sondage, le premier indique, très chers amis, que... Alors, il est où ce sondage ? Oui, une personne sur deux qui en achète un ou se le fait offrir ne l'utilisera jamais. De quoi parlons-nous ? Une personne sur deux, c'est beaucoup, hein, c'est 50%
2: bah,
1: toujours.
2: Ouais.
1: C'est, bah, en même temps... c'est quand même beaucoup. En même temps, t'allais dire ? Sans trop donner d'indications.
2: Ouais, en même temps. Pas ouf, quoi.
1: Ok. Je vois que t'es en pleine forme ce matin. Tu n'as pas de manque d'humour. Tout va bien. Une personne sur deux qui en achète un ou se le fait offrir ne l'utilisera jamais. De quoi parlons-nous ? 06 90 11 14 14, on attend votre...

0: 6h15 sur NRJ. La musique à venir, ça sera celle de Bogle. Tiens, Thank You Lord, ça s'appelle. Auparavant, on revient sur le sondage qui vous a été proposé tout à l'heure, juste avant Tête Collée de Wervana. Et ce sondage indique qu'une personne sur deux qui en achète un ou se le fait offrir ne l'utilisera quasiment jamais. Alors, ce n'est pas mon cas. Si j'en ai un, je l'utilise. Audrey, toi, tu n'utilises plus ça?
1: Non.
0: Très bien.
1: Pas du tout.
0: Et ouais, certains vont se dire ouais, mais c'est à l'ancienne, mais j'aime bien en fait. Je m'y retrouve. Je peux remonter en décembre.
1: Pourquoi ça
0: de
1: ne m'étonne pas.
0: Pourquoi ça t'étonne pas,
1: hein?
0: J'ai l'impression d'entendre du jugement dans ton...
1: Non, pas du tout, c'est de la constatation.
0: En tout cas, la première personne à nous avoir emmené cette bonne réponse s'appelle Claudie. Et voici la réponse que nous attendions.
2: Bonjour, bonjour.
0: Hello.
2: Alors, la bonne réponse, c'est qu'une personne sur deux n'utilisera pas un agenda. Voilà, merci, bonne journée à tout le monde.
0: Belle journée à toi, bye bye. Alors, je ne vais pas pousser
1: le dis
0: ça. Ouais, un agenda, j'aime bien, moi, les agendas.
1: Mm-hmm.
0: Je dis.
1: Oui, l'a-t-il.
0: Ne sois pas dans le jugement, Timan.
1: Je suis pas dans le jugement. Mais dis, mais tu as un agenda en permanence sur toi, en fait. Tu sais ça?
0: Sur mon téléphone? Ben, j'en ai marre. Mais oui, mon chou est plein à utiliser tout le temps mon téléphone. Quoi.
1: Ah, voilà.
0: Pardon. Oui, c'est sorti avec le cœur, pardon. Mais non, mais tu peux pas H24 sur ton téléphone, quoi. C'est bon.
1: Ouais, mais il te sert d'agenda aussi.
0: Il pourrait, mais je n'ai pas envie. J'ai encore le choix. Merde.
1: Oh là là. Il est rebelle, hein, ce matin. C'est la rébellion. Que se passe-t-il, mes amis? Alors, team agenda ou team téléphone? T'as dit quoi?
0: Vous faites team ce que vous voulez, moi je m'en fous, moi. Moi je suis team agenda.
1: Enfin. Il y a Sourire d'Enfer qui a dit, mais c'est nul. On est d'accord.
0: Non, moi j'aime bien les agendas. Allez, 6h17 sur NRJ, on va pas parler de nous plus longtemps que ça, on va revenir à la musique, c'est plus intéressant. Thank you, Lord. Un peu de roots.
1: Max Papi, Adi Kouli.
0: Adi oui. Max de merde. Allez, on est de retour juste après ça, la famille. Bon choix.

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1: 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Juste avant de retrouver l'essentiel de l'actualité, il y a Meryl dans la radio, Chata, Coco, Chanel sur Energy, juste après ça.
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0: Highway à l'instant sur Énergie. On vous le rappelle, durant tout le mois de mai, vous aurez l'opportunité de repartir avec des jolis cadeaux high-tech. 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
0: Ouais, c'est une très très grosse enceinte. 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Vous pouvez aller voir. Tu peux pas mettre une photo sur le statut, tant qu'à faire?
1: Mais bien sûr.
0: Ah bah tant qu'à faire, comme
1: je
0: ça,
1: vous
0: verrez.
1: Ça de suite.
0: Vous verrez à quoi ça ressemble. Cette enceinte party box de chez JBL a raflé. Le principe n'a pas changé. Dès que vous entendez le fameux signal high-tech, vous nous appelez 0800 009 800 pour vous sélectionner. 6h31, place à l'info. Information locale et régionale condensée en moins de 5 minutes et c'est avec Florence Treuil. Bien le bonjour.
2: Bonjour Max, bonjour Rodrigue, bonjour à tous. 6 prévenus devant la justice ce matin dans cette affaire de détournement de fonds à la CTM. Et une mobilisation aujourd'hui à la prison de Bémaouf. Pour la météo en Guadeloupe, même si le ciel reste nuageux et voilé, le soleil va briller ce matin. Et en Martinique, la matinée débute avec les averses de fin de nuit qui vont s'estomper, laisser place à un temps un peu moins humide. Côté température, 25 à Fort-de-France, 26 à Pointe-à-Pitre.
0: Voici les toutes dernières informations de ce début de semaine, Florence Treuil.
2: L'affaire des 3,2 millions d'euros détournés à la CTM devant le tribunal judiciaire de Fort-de-France ce lundi. 6 principaux prévenus doivent être jugés pour détournement de fonds publics, recel, abus de confiance, faux et usage de faux. Selon l'enquête, des fonds destinés à l'aide aux personnes en situation de handicap auraient été détournés entre 2019 et 2024 via de faux dossiers de prestations. 10 personnes ont déjà été condamnées dans ce dossier, dont 4 dans le cadre d'une reconnaissance préalable de culpabilité. Mobilisation très tôt ce matin devant la prison de Bémaouf. Trop, c'est trop, dénoncent les organisations syndicales, en cause notamment la violente altercation survenue vendredi dernier au centre pénitentiaire. Rappelons que 3 surveillants ont été blessés lors de cette intervention. L'intersyndicale Justice dénonce donc une nouvelle fois la surpopulation carcérale et réclame des moyens supplémentaires ainsi qu'une fouille générale immédiate. Autre mobilisation, nouvelle action des grévistes de Transaglo aujourd'hui en Martinique. Une opération escargot est annoncée ce matin avec un départ à 6h30 du Larinti au Lamentin pour une arrivée prévue à Martigues Transport à Étang Zabricot à Fort-de-France. Pour rappel, les chauffeurs sont mobilisés depuis le 17 mars dernier. Avis aux automobilistes, début ce matin des travaux de terrassement et de sécurisation sur la route nationale 1 en Guadeloupe, sur Petit-Bourg et le rond-point de Montebello. Pendant environ 2 semaines, des perturbations sont attendues durant la journée de 9h à 15h30. En Martinique aussi, des travaux débutent aujourd'hui sur plusieurs points de l'île. Aux Trois-Îlets, notamment le quartier La Xavier sera concerné pendant 3 mois par des travaux hydrauliques et d'aménagement avec une déviation mise en place vers le bourg. Malgré l'annonce d'un retour à la normale, des habitants de Chelcher toujours privé d'eau. Alors qu'Odyssey avait annoncé la suspension des coupures tournantes samedi, certaines familles doivent encore stocker de l'eau dans des bassines et des bouteilles, notamment dans les quartiers de La Démarche, La Colline ou Terreville, selon le collectif SOS de l'eau Chelcher, qui réclame des solutions rapides. La campagne sucrière s'achève bientôt avec moins de rhum attendu cette année. À la distillerie Naisson, le bilan s'annonce mitigé. Les volumes ne sont pas au rendez-vous, même si la qualité reste bonne en cause. Un carême particulièrement sec qui a brûlé certaines parcelles de canne. Le tonnage récolté pourrait être donc en légère baisse cette année, malgré des bons taux de sucre dans plusieurs exploitations en Martinique. Le rendement moyen des cannes est passé de 72 à 50 tonnes par hectare en 10 ans. Et on termine avec un mot de cyclisme. La 2e édition du Grand Prix de la Montagne Pelée Terre de Champion en Martinique a livré son verdict au terme de 5 jours de course. Et c'est le Guadeloupéen Benjamin Leny, sociétaire de la team Madras Cycling Bello, qui s'est imposé au classement général devant le Colombien Ivan Ojeda Solano du CCV, tandis que Martin Deschâtres du Madinina Bikers complète le podium. Voilà Max pour l'essentiel de l'actualité dans nos 2 îles.
0: Merci beaucoup Florence Treuil. On vous retrouve plus tard, pas du tout.
2: C'est à 8h30.
0: À 8h.
2: À tout à l'heure. Max.
0: Très bien, c'est noté à 8h30. Classique Frescobar, c'est la suite de la musique, on vous l'a dit. Restez vigilants, à tout moment on peut débouler ce fameux signal high-tech. Vous savez quoi faire à ce moment-là? Vite nous appeler 0800 009 800.

0: Classic Fresco Bar à l'instant sur Énergie.
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0: Et cette semaine, vous allez vraiment vous faire plaisir si vous avez assez de chance pour repartir avec cette enceinte Party Box. On vous a mis d'ailleurs la photo de la machine
2: en
0: statut du WhatsApp du Max Morning 06 90 11 14 14 au cas où vous n'en feriez pas encore parti. Vous êtes à blâmer, alors rejoignez-nous, parce qu'il se passe plein de choses entre nous via ce WhatsApp 06 90 11 14 14. Quoi qu'il en soit, cette semaine, donc, on vous offre l'opportunité de repartir avec la JBL Party Box. C'est une sacrée machine. Pour mettre toutes les chances de votre côté, il vous faut vous sélectionner, bien évidemment, en envoyant par SMS, n'importe quoi. En nous appelant du moins dès la diffusion du signal 0800 009 800. On va au standard pour le coup, puisque le signal a été diffusé juste avant Classic Fresco Bar. Malo, bonjour.
3: Bonjour.
0: Comment tu t'appelles-tu?
3: Tiffany.
0: Ça va, Tiffany, ce matin?
3: Oui, ça va.
0: Ça n'a pas l'air. Hein?
2: Vraiment pas.
0: Mon Dieu.
3: Non, ça va. Après un grand week-end, ça va très bien.
0: Ah ben, on sent que le week-end a été long.
2: Tu restes bloqué dans le fuseau du week-end.
0: tu vas au travail ce matin?
3: Oui, dans les bouchons.
0: Ah, tu es déjà dans les... Le propre sommeil dans les bouchons.
2: Ah, vraiment? Si vous entendez une voiture rester bloquée sur le klaxon, c'est Tiffany. Allez la réveiller.
0: Exactement. Vous toquez sur la fenêtre. Madame, vous êtes dans les embouteillages, faut se réveiller. Tu es toute seule dans la voiture?
3: Oui, je suis toute seule.
0: Oh mon Dieu. Bon, on va essayer d'envoyer du gros son. On va essayer d'envoyer du gros son pour ne pas pour t'empêcher de t'endormir. Quoi qu'il en soit, sache que tu es sélectionné pour le tirage au sort de ce vendredi.
2: Oui, madame.
0: Pour tenter de repartir avec la JBL Party Box. Elle est énorme, ça envoie du lourd comme son. Donc on te souhaite d'ores et déjà bonne chance et rendez-vous vendredi. Sois là vendredi, parce que si on appelle et que tu ne décroches pas, on passe à quelqu'un d'autre. Donc,
2: et c'est arrivé vendredi.
0: D'ailleurs, c'est arrivé effectivement vendredi dernier. On t'embrasse, on te souhaite une belle journée et sois prudente sur la route.
3: Merci.
0: Pas de problème, ne t'en donne surtout pas.
2: Vraiment, ne raccroche pas.
0: Voici Yongchen pour la suite. Ah, j'aime beaucoup ce titre, tiens. Montez le son. Parce que ça, c'est bon, ça. Bonheur, Yongchen MC sur Énergie. Belle matinée, tout le monde. On est ensemble.

0: c'est bon ça. Yonchang MC, qui était récemment sur la scène de la Palouza Arena du côté de la Martinique au François, oh, à l'occasion du Heavy Boys Show. 6h44, dans un instant, la musique, ça sera celle de O'Malley avec So-So. On souhaite la bienvenue à Iris, c'est ça, hein ?
1: Iris, oui.
0: Iris, qui nous dit nous écouter tous les matins. Eh ben, très bien, Iris, on est ravis de t'avoir avec nous.
1: Bienvenue
0: tous les matins, absolument. Tiens, quand on parle de Shaquille O'Neal, on pense forcément à un géant du basket, mais ouais, désormais, il faut aussi penser à un futur professeur.
1: Ouais.
0: Ah ouais, à 54 ans, l'ancienne star de la NBA vient d'obtenir un nouveau diplôme universitaire à la Louisiana State University, un master en arts libéraux. Et ce n'est pas son premier.
2: Arts libéraux, oh,
0: ouais, en arts libéraux. C'est le cinquième diplôme universitaire de sa vie. Donc c'est un mec qui n'arrête pas d'étudier. Chuck explique qu'il avait promis à sa mère de continuer ses études même après sa carrière sportive. Résultat, entre deux titres NBA et un passage au Hall of Fame, il a accumulé master, doctorat et maintenant ce nouveau diplôme. Et attention, il ne veut pas s'arrêter là. Il envisage désormais de travailler comme psychologue du sport et même d'enseigner à l'université.
1: Bravo monsieur.
0: Ah non, mais c'est total respect. Le mec, il a 54 ans, il continue à, voilà, à apprendre, à accumuler des diplômes et,
1: c'est bien.
0: Et partager surtout. Donc Shaquille O'Neal prouve qu'on peut être immense sur les parquets et continuer à grandir après.
1: Mais c'est surtout aussi que lui, il n'a pas de problème pour payer les études.
0: Alors, c'est peut-être effectivement le cas, mais il y a beaucoup de gens qui ont les moyens et qui s'en foutent de continuer leurs études.
1: Hein. On est d'accord.
0: Donc voilà, donc c'est un vrai choix et ça se respecte.
1: Ah, moi je respecte
0: pas,
1: totalement,
0: c'est
1: je valide.
0: C'est juste une histoire de moyens, c'est une histoire de volonté.
1: Et il n'y a pas d'âge pour apprendre.
0: Absolument, absolument. On espère que ça va motiver les jeunes qui nous écoutent ce matin.
1: Ouais.
0: Ceux qui vont à la crèche, tout ça là. Prenez-en de la graine. Voici O'Malley sur Énergie.

0: O'Malley à l'instant sur Énergie. Trop bon ça. 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
1: C'est jeudi.
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0: 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Et invitation à choper, donc, sur votre radio. Et puis, on vous a annoncé la bonne nouvelle ce matin. La call est de retour. Karukera, One Love, ça sera les 4 et 5 juillet. Un festival qui revient donc en édition spéciale, mousse party, un gros line-up, une scène, un bar, des salons, mais surtout de la mousse, beaucoup de mousse. Le tout sur l'eau pour une ambiance totalement malade. Va falloir créer votre team au call game. Enfin bref, on aura l'occasion d'en reparler. Invitation à choper à compter de cette semaine en écoutant votre radio. Restez avec moi, la suite de la musique, ça sera tout à l'heure Sadiq, Yankee Ever, et puis juste après, on retrouvera l'info qui se la pète, bien évidemment. On revient juste après ça.
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1: C'est joli comme Lily à l'instant sur Énergie. Sadik, qui avait en 6h57 sur Énergie.
2: L'info qui se la pète.
3: On se la pète.
1: Allez, mais
3: on se la pète, on est bien. On se la pète. On se la pète.
1: C'est assez. Bien. 6h58 sur Énergie, on n'est pas en avance, mais on tient tout de même à vous donner cette information qui vous permettra de briller en société aujourd'hui auprès des collègues, auprès des amis, auprès de la famille, sait-on jamais. Vous connaissez forcément cette chanson, les amis. Any Are You Okay? Smooth Criminal de Michael Jackson. Mais derrière ce tube culte se cache une histoire beaucoup plus étrange qu'on ne l'imagine. Déjà, le battement de cœur qu'on entend au début de morceau ne serait pas un simple effet sonore. Il s'agirait véritablement du cœur de Michael Jackson enregistré dans un contexte médical. Ouais.
4: Ah ouais.
1: Et puis, il y a cette fameuse phrase. Honey, are you okay? Eh bien, Annie, donc, n'est pas une vraie victime. Son nom viendrait du mannequin de secourisme. Restuski et... utilisé dans le monde entier pour apprendre les gestes de réanimation. Il me semble que tu as appris ça, Audrey.
5: Oui, monsieur, ouais, ça c'était.
1: Ah ben voilà, donc ce fameux mannequin. Ah ben voilà, exactement. Mais derrière ce mannequin se cacherait une histoire encore plus troublante, celle de l'inconnu de la Seine, à Paris. Une jeune femme retrouvée noyée donc à Paris au 19e siècle. Son visage jugé mystérieusement paisible aurait tellement fasciné qu'on en avait fait un masque mortuaire devenant célèbre. Ouais. Résultat, Smooth Criminal mélange musique, médecine et légende urbaine. Sans raconter un vrai fait précis.
4: Ah bah.
1: Donc le mannequin, vous qui avez passé... comment ça s'appelle ça? Le RS...
5: SST.
1: SST. Je ne l'ai pas encore fait ce truc.
5: Sauveteur secouriste au travail.
1: Faudrait que je le fasse, ouais. Effectivement. Donc ça fait partie des gens... tu fais partie des gens qui pourraient éventuellement...
5: Si tu as un problème, je peux te faire la bouche à bouche.
1: Damn.
5: Tu préfères coiffer?
1: Non, j'espère surtout ne pas avoir de problème, frère. J'espère surtout ne pas avoir de problème. Donc voilà cette histoire de Any Are You Okay que vous retrouvez dans cette chanson de Smooth Criminal.
6: C'est fou, hein? Tu crois savoir, mais en réalité, tu ne sais pas.
1: En effet. Vous allez pouvoir vous la péter auprès de vos collaborateurs.

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1: Bien le bonjour tout le monde, ravi de vous retrouver en ce lundi matin. Bon réveil, là normalement tout le monde est revenu. Hein.
2: Normalement.
1: Les routes sont pleines également. Donc ça veut dire qu'on est reparti pour une nouvelle semaine. On ne peut plus normal, va-t-on dire.
2: C'est ça.
1: Les écoles sont pleines également et le calme du pont a disparu. Eh ben oui, il fallait s'y attendre. Quoi qu'il en soit, merci d'entamer cette nouvelle journée de cette nouvelle semaine avec nous sur Énergie. Dans un instant, on va écouter du One See One. En attendant, nous avons encore une bonne nouvelle pour vous, les amis. En effet.
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1: Nous sommes repartis avec un nouveau Money Time puisque vendredi, Elodie a chopé les 10 000 euros que nous avions pour
2: Dieu.
1: Vous. Ouais. Je pense qu'Elodie, en ce lundi matin, elle doit se réveiller différemment.
2: Ah, vraiment?
1: Légèrement plus pété de thunes, mon Dieu. Légèrement avec quelques soucis en moins.
2: Qu'est-ce que je l'envie?
1: Ouais, clairement. Là, à mon avis, elle doit entamer sa semaine en se disant, bon, réparation de voiture, donc je peux contacter
2: ça,
1: tel
2: bon,
1: garage.
2: Voilà. Aller au travail, c'est une option.
1: Bon, après, t'as gagné 10 000 euros, hein,
2: oui,
1: t'as pas gagné 10 millions non plus. Hein.
2: On est d'accord.
1: Alors, on se calme. Quoi qu'il en soit, cette semaine, nous sommes repartis avec un nouveau Money Time, avec une sacrée belle somme, 3 000 euros, et 3 000 euros, ce n'est pas rien.
2: Ah, vraiment?
1: 3 000 euros, c'est des factures réglées, c'est des vacances réservées, c'est une voiture réparée aussi. Un mois beaucoup plus léger, ou plutôt une fin de mois beaucoup plus léger.
2: Ah, oui.
1: 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Vous envoyez, une fois envoyé, vous patientez quelques secondes, Digital Virgo vous demandera quel est le mot de passe.
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1: Absolument, action. 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Parce que si jamais vous étiez en soi, on vous passe un coup de fil vendredi, aux environs de 8h50. 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Indycon.
2: Bon,
1: ah ouais, ça c'est bon.

0: 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Ah, et d'ailleurs, j'ai vous cassez ma tête. Non, je me réveille à 6 heures exprès pour vous, pour entendre le devine-moi si tu peux. J'ai jamais encore gagné. Non, je vais gagner un jour, j'y crois.
1: Ah bah c'est peut-être le moment, 7h08.
2: Devine-moi si tu peux.
1: Voici le devine-moi si tu peux du jour.
2: Écoutez bien. Je rends honorable ce que beaucoup auraient abandonné depuis longtemps. Ni vraiment solide, ni totalement souple, je divise même sur ma texture. On me prépare lentement, sans chercher à me rendre beau. Dans certaines maisons, mon parfum suffit à faire revenir l'enfance sans prévenir. Devine-moi si tu peux. Ça va être, je pense, assez facile. Non, c'est pas du chocolat, les amis, calmez-vous. Il ne s'agit absolument pas du chocolat. Je reprends, je pense que ça va être assez facile quand même ce matin. Je rends honorable ce que beaucoup auraient abandonné depuis longtemps. Ni vraiment solide, ni vraiment souple. Je divise même sur ma texture, ça c'est vrai. On me prépare lentement sans chercher à me rendre beau. Dans certaines maisons, mon parfum suffit à faire revenir l'enfance sans prévenir. Vous avez 3 minutes 52 pour nous rendre votre copie. Le temps pour nous d'écouter Fanny G. Le premier qui déboule donc avec la bonne réponse remportera son cadeau. Et on arrive juste après ça, 7h09. Merci d'être là.

0: 16 sur Énergie. Juste avant Fanny G, on vous a proposé le devine-moi si tu peux du jour. Et ce devine-moi indique que je rends honorable ce que beaucoup auraient abandonné depuis longtemps. Ni vraiment solide, ni totalement souple. Je divise même sur ma texture, c'est totalement vrai. On me prépare lentement sans chercher à me rendre beau, ça aussi c'est vrai. Dans certaines maisons, mon parfum suffit à faire revenir l'enfance sans prévenir. Et la personne qui nous a emmené la bonne réponse, parce que je ne crois pas en avoir vu d'autres, s'appelle Evoli.
1: Si, il y a eu Lulu qui l'a eu aussi.
0: Lulu également ?
1: Ouais.
0: Ah ben très bien.
1: Et
0: bah,
1: juste
0: vous,
1: après.
0: Vous n'étiez pas très nombreux hein, à nous avoir la réponse que nous attendions. Voici la réponse de Evoli que nous attendions.
2: Salut ! Alors c'est le migant de fruits à pain. Et du coup, ce qui m'a permis de trouver, c'est... ni souple, ni solide, ni souple. Enfin, voilà, c'est ça.
1: Bravo !
0: Ah bah, bravo à toi. Bravo à toi. Donc, le migant, c'était ce que nous cherchions comme indication. Oui, Marie et Amélie aussi l'avaient, tiens.
3: Migant de fruit à pain.
0: Marie, Amélie l'avait également. En tout cas, c'est la réponse que nous attendions, donc qui nous vient de Evody. Bravo à toi. Je pense que pas besoin d'épiloguer là-dessus. Hein. On a très vite compris de quoi il s'agissait. Et c'est vrai que c'est pas très spécialement joli.
1: Ça dépend. Il y en a qui sont mignons.
0: Des migants, t'as déjà vu des migants
1: oui,
0: mignons, toi ?
1: Bien fait, avec une petite queue.
0: Ah non, mais je suis toujours bien fait, mais la gueule que ça a la fin.
1: Non, c'est mignon.
0: Pas, c'est pas ça, quoi. C'est pas spécialement ça, quoi. Didine qui dit oui, c'est bon. Mais c'est vrai que c'est bon.
1: Ah, c'est délicieusement bon.
0: C'est vrai que c'est bon. En tout cas, c'est la réponse que nous attendions. Bravo, Evody, parce que tu as été vraiment la plus rapide à nous avoir cette bonne réponse. Kiba, ça sera la suite du son. Bad, bad, bad, bad remix. Et puis on arrive avec l'info solide du nounours. Juste après, 7h15, on est ensemble, tout va bien.
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2: Kiba, à l'instant sur Énergie. Je pensais pas ouvrir un tel débat sur le WhatsApp du Max Morning juste avant l'info solide. On constate que le migant de Fouillapa, bah, autant il y en a qui vont beaucoup aimer, et puis autant pour qui ce sont des souvenirs douloureux. Des souvenirs d'enfance douloureux. Ben, dis donc, puis vraisemblablement, ça vous a ramené, en tout cas, à coup sûr, à votre enfance, en fait. Hein. Et c'est très sympa. Donc, on parlait de migants de fruits à pain tout à l'heure. Il y en a qui aiment et il y en a qui détestent. Il y en a même qui nous a dit avoir été traumatisé enfant.
3: Carrément.
2: Par ça. Et puis d'autres, comme Didine, qui nous dit manger des fruits à pain uniquement de cette façon. C'est ainsi qu'elle apprécie. Le fruit à pain, va-t-on dire. Allez, Chaubin, merci pour ton message. On poursuit.
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3: Oui, les amis, aujourd'hui, l'info solide. Un.
2: Deux.
3: Chinois.
2: Ah, d'accord.
3: Retrouve son portefeuille 14 ans après. Devinez d'accord. Où

0: pièce d'identité.
1: Et le tout
0: à son propriétaire. Intact, pas vraiment, mais 14 ans dans les boyaux d'un poisson, bof, voilà. Mais le gars a récupéré son portefeuille, sa pièce d'identité.
1: Vrai.
0: 14 ans après, le truc a vécu 14 ans dans
1: le ventre,
0: dans le ventre d'un poisson-chat. Comme quoi.
1: Ouais.
0: J'adore ces histoires.
1: Voici Kérosène pour la suite sur Énergie. Il est 7h19.

0: 7h22 sur NRJ, juste avant de remettre la musique, en l'occurrence Nick Boys, dans vos oreilles avec Options. On a une petite information qui s'adresse particulièrement aux Martiniquais qui nous écoutent, puisqu'il y a une opération en ce moment qui se prépare.
1: Qui a déjà commencé, une opération Escargot, départ du centre de TCSP en Martinique, direction Martinique Transport. Alors les amis, bonne chance.
0: Donc ça démarre en où t'as dit?
1: Du centre de maintenance du TCSP.
0: D'accord.
1: Donc c'est du côté de Carrère, je crois. Et direction Martinique Transport. Je ne sais pas où ça se trouve.
0: Non, le centre, il me semble que c'est un truc qui est près de l'aéroport.
1: Carrère.
0: Non, c'est pas Carrère, c'est l'aéroport. Carrère, c'est
1: juste
0: plus
1: après,
0: haut.
1: Oui, mais c'est là qu'il répare les TCSP, je crois, non?
0: À Carrère?
1: Ouais.
0: Non, c'est au Lamontin. Enfin bref.
1: Faites attention sur la route, il y a un convoi, c'est ralenti, c'est embouteillement, c'est tout ça, tout ça.
0: Oh mince, bon, ben
1: pourquoi... Prenez patience.
0: Tu vois, un lundi de reprise, ça va être compliqué ce matin, je le sens. Donc prenez-vous disposition, si vous venez du sud notamment, prenez-vous disposition, hein, parce que...
1: J'ai eu trois destinations différentes là, tout le monde m'a dit, c'est là, mais plutôt là.
0: Alors,
1: vous ne savez pas.
0: On nous dit l'étang d'abricot, après on nous dit l'Arinti. Oui, mais l'étang d'abricot, c'est pas l'Arinti.
1: Non, vraiment pas. L'Arinti, c'est à côté de l'aéroport, bon, me semble.
0: Est-ce que quelqu'un peut nous donner l'information précise?
1: On va attendre les journalistes.
0: Niggy Boy, on arrive avec ce son juste avant l'info.
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0: Excellente matinée à tous. Vous restez avec nous. On va repartir en musique dans un instant avec Mimi. Pour l'heure, on fait place à l'information locale et régionale qu'on en soit en moins de 5 minutes. Et c'est avec Clara Vincent. Bonjour.
1: Bonjour Max. Bonjour Audric. Et bonjour à toutes et à tous. En Martinique, les grévistes de Transaglo en opération escargot ce matin. En Martinique, mobilisation aujourd'hui à la prison de Bemao. Et puis la météo en Martinique. Le temps est variable entre éclaircies et passages nuageux porteurs d'averses. En Guadeloupe, temps sec et retour de la pluie en fin de journée.
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1: En Martinique, nouvelle action des grévistes de Transaglo. Aujourd'hui, une opération escargot est en cours entre le Lamantin et Fort-de-France. Le convoi se trouve actuellement à Mao, au Lamantin, direction Martinique. Transport à l'étang Abricot à Fort-de-France. Pour rappel, les chauffeurs sont mobilisés depuis le 17 mars dernier pour une harmonisation des salaires sur le réseau. Si des avancées avaient été annoncées la semaine dernière par Martinique Transport, aucun protocole d'accord n'a été signé, reste un point bloquant, le paiement des jours de grève. En Guadeloupe, mobilisation très tôt ce matin devant la prison de Bemao, en cause notamment la violente altercation qui a eu lieu vendredi dernier au centre pénitentiaire. Trois surveillants ont été blessés lors de l'intervention. L'intersyndicale dénonce donc une nouvelle fois la surpopulation carcérale et réclame des moyens supplémentaires. L'affaire de détournement de fonds à la collectivité territoriale de Martinique, de nouveau devant la justice. Les six principaux prévenus doivent être jugés aujourd'hui devant le tribunal correctionnel de Fort-de-France. Ils sont poursuivis pour détournement de fonds publics, recel, abus de confiance, faux et usage de faux. Au cœur de ce dossier, 3,2 millions d'euros de l'enveloppe dédiée à la prestation compensatoire du handicap qui se sont volatilisés dans cette affaire. 10 personnes ont été jugées déjà, dont 4 en mars dernier. En Guadeloupe, exercice grandeur nature pour les forces armées aux Antilles depuis hier. Et jusqu'au 21 mai, le navire de guerre, le Dixmude, sera donc entre Marie-Galante et Basse-Terre. En Martinique, la mobilisation de la poste se poursuit ce matin. Plusieurs bureaux et centres de tri sont bloqués à Saint-Joseph, Dillon, à Fort-de-France, à Chelcher, Lamantin, Robert, François. Depuis 6 jours, les agents affiliés à la CGTMPTT dénoncent la réorganisation des horaires du service de nuit. Enfin, en sport du cyclisme en Martinique et Benjamin Leny de la team Madras Cycling Bello de la Guadeloupe, vainqueur de la 2e édition du Grand Prix de la Montagne Pelée. Il s'est imposé devant Yvan Ocreda Solano du CCV qui a remporté hier la dernière étape entre le Carbe et le Morne Rouge et devant donc Martin Deschâtres du Madidina Bikers. Voilà pour l'info sur énergie. Très bonne journée, on se dit à demain.
0: Avec grand plaisir Clara Vincent, vous restez avec nous. Tout à l'heure je me suis trompé, hein. J'ai dit qu'on repartait avec Mimi comme hit. Non, ça sera celui de Morane Voyer juste après. Je vous invite à jouer au pitch. Alors, est-ce que ça va être un pitch ciné ou est-ce que ça va être un pitch musique?
2: Telle est la question.
0: Telle est la question à laquelle on dévoilera la réponse juste après ça.
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0: Sheeran, voyez à l'instant sur Énergie. 7h37. On a de gros cadeaux pour vous. Et tiens, j'en profite pour saluer Julie. Merci pour tes messages.
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0: Alors, je vais vous dévoiler. Ce matin, ça va être pitch spécial musique.
3: Oh, damn.
0: Donc, selon les pitchs que je vais vous lâcher, vous allez devoir découvrir de quelle chanson je parle. Si vous m'amenez le titre plus l'artiste, c'est nickel. Il y en a 3 au total ce matin. 3. Si vous découvrez les 3 en premier, si vous êtes en Guadeloupe, je vous file vos invitations pour...
2: Le quoi ?
0: Terre de blues.
2: Terre de blues, oui monsieur.
0: Ou encore...
2: La colle.
3: Ah, ça c'est bien ça.
0: Si vous êtes en Martinique...
3: Oh dear.
0: Je vous invite... au RPI Festival qui se déroulera ce week-end avec, on vous le rappelle, Capleton and Friends pour lancer le week-end Quaxicolor et Ray Limite. Ça sera les 23 et 24. Donc je vous offre votre passe pour le week-end. Vous aurez également l'opportunité de repartir avec vos invitations pour Caribbean Behavior ou encore la Kids Paradise. C'est à vous de choisir. Êtes-vous prêts?
2: Are you ready?
0: Voici donc le pitch numéro 1. On va garder les bonnes habitudes, Audric, donc je te laisse faire.
2: Pitch numéro 1.
0: On parle de musique, je vous le rappelle. C'est une femme qui ne cherche même plus à cacher ce qu'elle ressent.
2: Pitch numéro 2.
0: C'est une chanson qui parle d'aller plus loin que ses limites.
2: Pitch numéro 3.
0: C'est une chanson pour ceux qui avancent, même quand c'est difficile.
2: Et le grand final, pitch numéro... Non, il n'y en a pas.
0: Non, j'ai dit qu'on s'arrêtait à 3.
2: Il n'y a qu'à 3, il n'y a qu'à 3.
0: Je reprends, il ne s'agit pas de morale, la famille. Il ne s'agit pas de Fanny. On reprend, Rick, avant d'écouter Popcan.
2: Pitch numéro 1.
0: C'est une femme qui ne cherche même plus à cacher ce qu'elle ressent.
2: Pitch numéro 2.
0: C'est une chanson qui parle d'aller plus loin que ses limites.
2: Et le dernier, le pitch numéro 3.
0: C'est une chanson pour ceux qui avancent, même quand c'est difficile. Vous avez quelques minutes pour réfléchir à ces 3 pitchs. Celui ou celle qui déboule avec la bonne réponse repartira avec des cadeaux, on vous l'a dit. 0800 009 800, on vous attend au standard Énergie. En attendant, il y a Popcan dans la radio. Saint Thomas Native.

0: Saint Thomas Native Popcan à l'instant sur Énergie. 7h42.
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0: Nous attendons donc 3 bonnes réponses. Attention. Donc oui, Sushi, il y a 3 chansons à trouver. Mon Dieu. 3 chansons à trouver selon chaque pitch. Audric, on est prêt.
2: Let's go, pitch numéro 1.
0: C'est une femme qui ne cherche même plus à cacher ce qu'elle ressent.
2: Le pitch numéro 2.
0: C'est une chanson qui parle d'aller plus loin que ses limites.
2: Et le pitch numéro 3.
0: C'est une chanson pour ceux qui avancent, même quand c'est difficile. Attention, il ne s'agit que de chansons de chez nous. Voilà. Martinique, Guadeloupe. D'accord, n'allez pas me chercher des Amel Bent, on a de quoi assez faire chez nous. Hein, pour mettre en avant nos artistes. Oui. Donc, il s'agit uniquement d'artistes de chez nous. Guadeloupe, Martinique. On y va au standard.
2: Tu peux dire Malo.
0: Allô, bonjour.
3: Allô, bonjour.
0: Salut, quel est ton prénom?
3: Kalen.
0: Kalen, tu me proposes quoi?
3: Francis Cabrel.
0: Ok, Kalen, bonne journée.
2: Bonne journée.
0: Je viens de dire qu'il n'y a pas d'artiste artiste local.
2: Bisous,
0: Kalen. Il n'y a pas de chanson française, il n'y a pas de... Non. On a de quoi assez faire. Allô, bonjour.
4: Bonjour.
0: On t'écoute.
4: Alors, du coup, je propose Soumya, Mes Sentiments.
0: Non.
5: Non.
4: Ah. Ok.
0: Mais tu peux avancer, hein. Peut-être que ça va permettre d'avancer.
4: Ah, ok. Alors, la suite, j'avais dit Adrien qui touchait l'horizon.
0: C'est une bonne réponse.
4: Et le dernier, Psych for Fail.
0: Non.
2: Non.
0: Tu n'as qu'une bonne réponse sur toi, ma belle.
2: J'ai fait avancer le schmilblick d'une case.
0: C'est ça. On y va au standard. 0800-009-800. Le standard, il est totalement gratuit.
2: Tu peux dire
0: Malo. N'hésitez pas. Allô, bonjour.
6: Bonjour, c'est Didi.
0: Vas-y, le Didi, on t'écoute.
6: Alors, j'ai pas entendu ce qui a été dit avant. J'aurais dit Amel Bent.
0: Non, et je dis, ce sont uniquement des artistes locaux. Martinique, Guadeloupe.
2: D'accord. Bisous, Didi. Okay.
0: On t'embrasse. Il ne s'agit pas de Lucine Naïs non plus. Allô, bonjour. Allô.
6: Allô, allô, oui, bonjour. Salut. Alors, j'aurais dit, c'est Julie. J'aurais dit Meryl, Admiralty.
0: Ouais.
6: Ah non, ça alors.
2: C'est Admiralty, c'est bon.
0: Admiralty, c'est bon. Et le troisième, okay. Tu penses à quoi, le troisième?
6: Psych.
0: Non plus.
6: Ok, bon, ben dommage.
0: Alors, je vais vous aider un petit peu, parce que sinon, on va pas passer non plus la matinée là-dessus. Le premier artiste, c'est une artiste féminine guadeloupéenne. D'accord? Deuxième artiste, guadeloupéen, homme, vous l'avez trouvé de toute façon. Troisième artiste, homme martiniquais.
2: Tu peux dire allô?
0: Je peux dire allô, je vais dire allô. Allô, bonjour.
1: De quoi il parle?
0: Allô?
7: Oui, allô, bonjour.
0: Salut. Alors, on parle de qui?
7: Oui, mais j'avais la première. Genre,
0: vas-y.
7: Donc, je pensais à Lucy Naïs.
0: Non, c'est pas Lucy Naïs.
7: Bon, ben, dommage.
0: On t'embrasse, bye bye. Artiste féminine, la première artiste féminine guadeloupéenne qui. Voilà, c'est pas une nouvelle artiste. Elle est là depuis un bon moment.
2: Grande carrière.
0: Grande carrière, tout à fait.
2: Tu peux aller.
0: Allô, bonjour.
8: Allô.
0: Salut, ton prénom?
8: Stéphane.
0: Stéphane, on t'écoute.
8: Alors, je mets dans le désordre. Admiralty.
2: Ouais.
8: Izzy Kenenga.
2: Non.
8: Non.
0: Non.
8: Et puis, la dernière, je veux dire, Jocelyne Labil.
0: Non.
2: Non plus.
0: Non plus.
2: Bisous, bisous.
0: Bye bye. Elle est même là avant Jocelyne Labil, l'artiste dont on parle. C'est une icône guadeloupéenne. Allô, bonjour.
9: Allô.
0: Oui, ton prénom?
9: Laurine.
0: On t'écoute, Laurine.
9: Alors, la première, c'est Princesse Lover.
0: Non, on a dit guadeloupéenne. Guadeloupéenne, Princesse Lover, elle est martiniquaise.
2: Après.
0: Oui, c'est pas grave.
2: Tu penses à quoi pour après?
9: Admiralty.
2: Oui, ça, c'est bon.
0: Ouais.
9: Et le troisième... attendez, comment elle s'appelle? Chanel Hill.
0: Non, non, madame. Absolument pas. Troisième, j'ai dit que c'était un artiste masculin martiniquais.
2: C'est
0: je
2: bon.
0: Répète, il nous reste 1 minute 14, les amis. 1 minute 14. Première artiste, c'est une femme guadeloupéenne qui est là depuis un petit moment. C'est une icône guadeloupéenne. Deuxième artiste, Admiralty, vous l'avez, il n'y a pas de souci. Troisième artiste, c'est un artiste martiniquais, homme, qui lui aussi est là depuis un petit moment. Allô, bonjour. Plutôt reggae d'ailleurs. Allô.
5: Bonjour, c'est Florence.
0: Florence, on t'écoute.
5: Alors, j'aurais dit Tania Saint-Val, moi, love.
0: Boum! Bam! Ok! Ensuite.
5: Ensuite, Admiral D, ça j'avais déjà trouvé. Par contre, le dernier, Kalash.
0: Oh non, on l'a dit, j'ai dit qu'il était là depuis un petit moment. Mm-hmm. Artiste
5: Martinique. Non, Martini... plus qui est là depuis un petit moment.
0: Ouais, qui est là bien avant Kalash en tout cas.
5: Oh.
0: Allez, bon. Je te laisse une dernière chance, 20 secondes, vite.
5: Avant Kalash.
0: Oui, allez.
5: Sahel.
0: Ouais.
2: Exact. Moi, j'ai l'impression d'avoir gagné la Ligue des Champions.
0: Mais carrément. Voilà ce qu'on attendait de vous, les amis.
2: Waouh, magnifique.
0: Tania Saint-Val, on love. Le deuxième, bien évidemment, c'est

0: Et le troisième, bien évidemment, c'était Sahel. Bravo! Rappelle-moi ton prénom.
1: Florence.
0: Et tu veux quoi comme cadeau, Florence?
1: Je veux partir à Terre de Blues.
2: Ah ben voilà. Ah ben...

0: Obsession à l'instant sur NRJ, c'était Aya Nakamura. 7h49, on est 7h51, que dis-je.
1: C'est mieux.
0: On est ensemble jusqu'à 9h. Vous ne touchez à rien pour nous emmener jusqu'à 8h. On aura plaisir à écouter Ridla tout à l'heure. C'est juste après ça.
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1: On est là.

0: personne ne peut faire semblant maintenant. Ce matin, on le sent, on le voit, il y a des parents fatigués, il y a des enfants fatigués, il y a des collègues qui regardent dans le vide. Depuis 7h12, objectif du jour, redémarrer doucement, inutile de brusquer les organismes après un week-end pareil. On remercie Élodie qui, c'est ça, hein, c'est Élodie, non c'est Corinne, pardon. Corinne qui nous indique que le convoi Molokai approche le pont de Californie. On parle de cette opération escargot qui a démarré du côté de la Martinique ce matin. Donc convoi qui approche le pont de Californie. Prenez toutes vos précautions si vous êtes dans le coin ou si vous devez vous y rendre. D'accord, Nina. Qu'est-ce qui met embouteillage à Cluny aussi, nous dit Timarc.
1: Ah bah dis donc.
0: D'accord. C'est une reprise, hein, Jean-Pierre.
1: Ah bah oui, c'est une reprise générale, c'est la reprise.
0: C'est clair. Merci, bon Jean-Jean. Merci beaucoup. Donc, bon courage à ceux qui sont sur la route et qui prennent les embouteillages. On a reçu une vidéo de notre ami W Concept. WD Concept.
1: Ah
0: ben,
1: bah, c'est embouteillé, dis donc.
0: Ah, c'est... Oui, c'est...
1: Bon bien, chance.
0: C'est bien ralenti, hein. Bon, ben, prenez vos précautions, à vos dispositions. Qu'est-ce qu'il y a?
1: J'adore les infos qui arrivent sur le WhatsApp. La poste de Saint-Joseph est en grève.
0: Sérieux? Qui c'est qui a dit ça?
1: Élodie.
0: La poste de choses. Bah écoutez, d'accord.
1: Ok.
0: Merci beaucoup.
1: Pas de distribution de colis.
0: En fait, c'est la merde en Martinique.
1: Tout va bien. Ah bah dis donc.
0: Ah bah c'est une sacrée reprise du côté de la Martinique, dis donc. Tout va mieux.
1: Ça pique.
0: En fait, tous les faits bénéfiques de long week-end viennent de se casser la gueule. Là, là, là, tu vois.
1: Terminé.
0: En une matinée. Enfin, même pas. Ouais, en une toute petite matinée, tous les bienfaits du week-end, du long week-end que vous avez profité, c'est mort. En tout cas, on est là avec vous jusqu'à 9h. On va vous tenir la main, on va vous accompagner, on va tâcher de vous mettre du smile et puis des cadeaux entre les mains. Cadeaux d'ailleurs qui arrivent dans un instant puisque vous aurez l'opportunité de répondre au second sondage insolite de la matinée qui arrive juste après Calypso. Et Calypso, c'est trop love. Et si, hein? Vas-y, lâche ton venin. Bonne matinée tout le monde, on est ensemble.

0: Ce ne sont pas des îles sœurs par hasard, puisque quand il y a la mer d'un côté, il y a la mer de l'autre côté.
1: Embouteillage au moule aussi. Il y a plus encore moule. Si la commune, il y a plus de travaux, mais qu'on n'en voit pas la fin. Ça veut dire qu'après 10 ans, nous avons travaux, ils nous parlent, voilà, ces travaux-là, ça va.
0: Ok, Tika, le message est passé.
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0: Ah, 8h06 sur Énergie. Voici le second sondage insolite qui vous permettra peut-être de repartir avec des cadeaux. Si vous êtes le premier en tout cas à nous amener la réponse que nous attendions, ou que nous attendons du moins d'ailleurs. Voici donc le devine-moi de... Wow! Le truc écrit devant moi, sondage insolite, j'arrive à sortir quand même, devine-moi. Voici donc le second sondage insolite de la matinée. Attention! Je pense que ça va faire couler beaucoup d'encre, ce sondage.
3: Il y a des chances.
0: Écoutez bien ce sondage. Si un homme a ce petit défaut physique, cela fera craquer 45% des femmes.
4: C'est ça.
0: De quel petit défaut physique, entre guillemets, parlons-nous?
4: 45%, 4... c'est beaucoup.
0: C'est quasiment la moitié. Hein. Eh ouais, si un homme a ce petit défaut physique, cela fera craquer 45% des femmes. 06 90 11 14 14, c'est la ligne WhatsApp du Max Morning. Et c'est par ce biais que vous êtes invité à nous amener la bonne réponse. Un petit message par écrit et non en audio. On vous attend juste après Sadik sur Énergie.

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1: Sadik sur NRJ, 8h11, on arrive avec Full Blown dans un instant. Qu'est-ce que j'aime ce titre, ça s'appelle Respectfully Yours. Auparavant, on revient concernant le second et dernier sondage de la matinée. Ce sondage indique que si un homme a ce petit défaut, entre guillemets, petit défaut physique, cela fera craquer 45% des femmes. Là, alors vous étiez très très nombreux à avoir la bonne réponse, hein. Ça a été trouvé très très très rapidement. Et le premier d'entre vous s'appelle Loïc. Et voici la réponse que nous attendions.
2: Waouh, j'ai enfin gagné.
1: Oui monsieur.
2: Eh bien la réponse au sondage est que ben, les femmes peuvent être séduites par des hommes qui ont un peu de ventre.
1: C'est ça.
2: Voilà voilà. Merci Énergie et bonne journée à vous.
1: Avec plaisir mon Loïc, pas de problème, cadeau pour toi bien évidemment puisque tu es le premier à nous avoir amené cette réponse que nous attendions. Oui, 45% des femmes se disent séduites, peuvent craquer pour un homme ayant un petit peu de ventre. Voilà, donc ça rassure beaucoup d'entre vous messieurs. Je ne me mets pas dedans, je n'ai pas de petit ventre.
3: Forcément.
1: Ouais, forcément.
3: Forcément, tu peux pas te mettre dedans.
1: Pourquoi ?
3: Tu n'as pas de vôtre.
1: Oui. Mais on dirait là encore qu'il y a du jugement.
3: Non, pas du tout.
1: Tu vas arrêter de me juger, Tima, là. Sérieux. Donc, messieurs, voilà, ça peut...
2: Je peux vous aider.
1: Alors, qui est-ce qui a dit que c'était un défaut ? J'ai bien dit entre guillemets, Tima. Hein. C'est l'intitulé du sondage, c'est pas moi qui faille.
3: Aïe, aïe, aïe.
1: Donc, voilà. Audric à la côte, on peut dire.
3: Faux. Faux. Elle est jalouse.
1: Qui c'est qui a dit ça? Je sais pas. En tout cas, j'ai vu un message. Audric à la côte. Concept a dit, c'est pour ça qu'Audric a plein de femmes derrière lui.
3: Eh ben voilà. Voilà comment on met des gens en bêtise. Voilà déjà comment les gens arrivent en prison. N'importe où.
1: Oh my goodness! Et Tima qui me dit avec Aura qui panie. Ah d'accord. Les gars, c'est pas un concours, hein. Chacun fait comme il veut. Hein. Full Blown, c'est le son à venir sur NRJ. Non mais sérieux. Mais j'étais sûr que ça allait faire couler beaucoup d'encre.
2: Ah ça? C'est clair.
1: Ça veut dire que 45% des femmes sont attirées par moi, nous dit Lutok. Ah bah certainement, Lutok. Certainement. Monsieur. Bon, allez, on change de sujet, parce que sinon, on va y rester une plombe. Full Blown, ça sent week-end, mais ça le fait également en début de semaine. Ça donne la force, ça donne le smile. Alors, n'hésitez pas. Et

0: Respectfully Yours, c'est Full Blown à l'instant sur NRJ. J'aime beaucoup, beaucoup, beaucoup, beaucoup ce titre. Nous sommes pareils pour la good news du Nounours, juste avant d'écouter Marvin sur NRJ.
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0: Et quelle est la good news du jour?
2: Les amis, la good news du jour vous raconte qu'un coyote. Vous voyez, c'est quoi un coyote? Espèce de chien coyote, un peu plus agressif. C'est bon?
0: T'as des rêves, toi?
2: Ben, ça montre aux gens, ça, c'est quoi? A réussi, écoute bien, à traverser la baie de San Francisco à la nage pour aller sur l'île d'Alcatraz. D'accord. Il a été aperçu nageant, il a été suivi par les autorités qui naviguaient pas loin pour dire, mais qu'est-ce qu'il fait? D'accord. Il a réussi à faire 3 km de nage pour arriver sur l'île d'Alcatraz.
0: Surtout qu'il y a beaucoup de courants. Il y a beaucoup de courants,
2: parce que c'est pour ça qu'ils ont mis cette île-là, là, pour empêcher aux gens de s'évader.
0: Ils ont mis la prison, là.
2: Enfin, oui, c'est pas... Oui,
0: ils sont pas placés l'île.
2: Le dit est compliqué. Mon Dieu. Seigneur. Bref.
0: Ouais, les gars, ils ont déplacé une île.
2: Assez. 3 km 2.
0: Ouais.
2: Il a exploré l'île tranquillement.
0: Et il s'est cassé.
2: Et il est reparti. Donc il a été capturé à la fin pour voir s'il n'avait pas un souci ou quoi que ce soit. Et il était en pleine forme, le petit coyote.
0: Ah ben.
2: Le gars a fait 6,4 km de natation.
0: Tranquille.
2: Pour aller visiter Alcatraz.
0: Super.
2: Qui dit mieux?
0: Pas moi en tout cas.
2: Ah, vraiment pas.
0: Marvin, si tu t'en vas, c'est la suite du son sur NRJ. Puis on est de retour juste après. On espère que tout va bien pour vous, malgré ce jour de reprise où ça a l'air d'être plutôt compliqué sur la route ce matin. Rappel.

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1: Vendredi dernier, les 10 000 euros sont tombés et Elodie en a bénéficié. Oh, ça a changé le cours de son année. Okay. C'est le moins que l'on puisse dire. Cette semaine, nous sommes repartis donc avec un nouveau money time et la somme de 3 000 euros à gagner. Le plus difficile dans le money time, c'est pas de gagner. C'est parfois juste de penser à envoyer le SMS. Parce qu'on se dit, ah ouais, 3 000 euros cette semaine, ouais, je vais jouer. Ou pas. Sauf que...
2: On oublie.
1: On peut oublier.
2: Et voilà.
1: C'est comme quand des fois on a joué, mais qu'on oublie qu'on est vendredi et que...
2: Et qu'il faut surveiller son téléphone.
1: Et qu'il faut surveiller son téléphone. Donc mettez toutes les chances de votre côté, les amis. Dans un premier temps, jouez et jouez dès maintenant. Comme ça, c'est fait. Si vous avez la possibilité de le faire encore
2: bien
1: une fois.
2: Bien évidemment.
1: 3 SMS, ça va vous coûter la somme de 2,97€.
2: Réservé aux majeurs, s'il vous plaît.
1: On le rappelle. Donc vous envoyez le premier message, NRJ au 97777. Ça c'est fait, vous envoyez. Dans la foulée, vous recevez une demande de Digital Virgo, vous demandant donc le mot de passe.
2: Oui, monsieur.
1: Là, vous allez noter.
2: Action, A-C-T-I-O-N.
1: Que vous envoyez. Une fois envoyé, vous recevrez un deuxième message de Digital Virgo vous demandant cette fois-ci nom, prénom, numéro de téléphone, etc. De façon à être éligible, de façon à être sélectionnable. Une fois envoyé, ça y est, vous faites partie de ceux qui peuvent être tirés au sort ce vendredi aux environs de 8h45. Et là, les amis, c'est là qu'il ne faut pas commettre l'erreur. Être disponible et joignable vendredi aux environs de 8h45. Parce qu'on vous appellera. Si vous décrochez, c'est 3 000 euros de plus sur votre compte en banque. Si vous ne décrochez pas une fois, on va tâcher de réitérer l'appel, comme le stipule le règlement. Si au bout du deuxième appel, vous ne décrochez pas, eh ben ça permet de gonfler, tout simplement, la somme du money time. Alors on vous invite à être là ce vendredi. Dès 8h45.
2: Bon,
1: on va écouter Mimi juste avant l'info.
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0: Panique à l'instant sur NRJ. Je vous invite à écouter ce gros hit sur les enceintes JBL Party Box que nous vous offrons cette semaine. C'est une sacrée machine. D'ailleurs, on vous a mis en photo. On vous a mis du moins la photo en statut du WhatsApp du Max Morning 06 90 11 14 14. C'est une sacrée machine qui pète fort. C'est le moins que l'on puisse dire. Allez, on fait place à l'info. Information locale et régionale qu'on en sait en moins de 5 minutes et c'est avec Laurence Treuil, bonjour.
1: Bonjour Max, bonjour à toutes, bonjour à tous. Tension ce matin à la prison de Fossarail en Guadeloupe après une violente altercation survenue vendredi. Les chauffeurs de Transaglo sont mobilisés ce matin également sur les routes de Martinique. Pour la météo en Guadeloupe, la pluie de la nuit s'efface pour laisser place à un ciel ensoleillé mais voilé aujourd'hui. En Martinique, la matinée débute avec les averses de fin de nuit également. Éclaircies et passages nuageux vont ensuite se succéder. Côté température, 25 à Fort-de-France, 26 à Pointe-à-Pitre.
0: Toutes les informations mises à jour sont ici, Florence Treuil.
1: Mobilisation très tôt ce matin devant la prison de Bemao. Trop, c'est trop, dénoncent les organisations syndicales. En cause, notamment la violente altercation survenue vendredi dernier au centre pénitentiaire, impliquant l'usage d'armes blanches. Trois surveillants ont été blessés lors de l'intervention. L'intersyndicale Justice bloque l'accès pour réclamer des moyens supplémentaires ainsi qu'une fouille générale immédiate. Autre mobilisation, cette opération Molokoï en cours en Martinique, partie peu avant 7h du Larentier au Lamantin. Le convoi des chauffeurs de Transaglo est actuellement à la Galeria et se dirige vers Étangs Abricot à Fort-de-France. Mobilisés depuis le 17 mars, les salariés espèrent être reçus par le président de Martinique Transport pour relancer les négociations sur l'harmonisation des salaires. L'affaire des 3,2 millions d'euros détournés à la CTM devant le tribunal judiciaire de Fort-de-France ce lundi. 6 principaux prévenus doivent être jugés pour détournement de fonds publics, recel, abus de confiance, faux et usage de faux. Selon l'enquête, des fonds destinés à l'aide aux personnes en situation de handicap auraient été détournés entre 2019 et 2024 via de faux dossiers de prestations. 10 personnes ont déjà été condamnées dans ce dossier, dont 4 dans le cadre d'une reconnaissance préalable de culpabilité. La mobilisation des agents de la Poste se poursuit ce matin en Martinique. Plusieurs bureaux et centres de tri sont bloqués à Saint-Joseph, mais aussi à Dillon, à Chelcher, au Lamantin, au Robert et au François. Depuis 6 jours, les agents de la Poste affiliés à la CGTMPTT dénoncent la réorganisation des horaires du service de nuit. L'annonce a été faite ce matin. Indira Ampio participera au prochain concours Miss Monde. Celle qui a été élue Miss Guadeloupe en 2022 et Miss France en 2023 représentera donc la France lors de la 73e édition du concours qui se tiendra au Vietnam le samedi 5 septembre prochain. Un immense honneur, c'est ce qu'a écrit Indira Ampio lors de l'annonce faite par la société Miss France ce matin. Rappelons que la Guadeloupéenne avait déjà porté les couleurs de la France à Miss Univers en 2024. On termine avec un mot de cyclisme. La deuxième édition du Grand Prix de la montagne Pelé Terre de Champion a livré son verdict. Au terme de 5 jours de course, le Guadeloupéen Benjamin Leny, sociétaire de la team Madras Cycling Bello, s'est imposé au classement général devant le Colombien Ivan Ojeda Solano du CCV, tandis que Martin Deschâtres du Madinina Bikers complète le podium. Voilà Max pour l'essentiel de l'actualité dans nos deux îles.
0: Merci beaucoup Florence Treuil, que nous retrouvons dès demain à 6h30.
1: À demain Max.
0: À demain avec grand plaisir. DJ Stéry, c'est la suite des hits sur NRJ.

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0: du Gestéry. Il fallait vite nous appeler au 0800 009 800. Et on a qui?
1: Steve.
0: Quoi?
1: Steve.
0: Steve, bonjour.
2: Steve.
0: Oui, c'est ça, j'ai dit.
1: Que j'ai dit.
0: Bonjour.
2: Ah,
0: Steve.
2: D'accord. Et bonjour, ça va?
0: Comment ça va, Steve?
2: Ouais, ça va bien, ça va bien. Comme on l'a dit, hein.
1: C'est ça.
0: Ah, est-ce que tu as profité du long week-end ou pas? Est-ce que tu as bossé vendredi?
2: Oui, j'ai bossé.
0: Ah, d'accord, d'accord. Eh ben oui, c'est un vendredi, c'est un lundi du moins qui reprend comme à l'accoutumée. Tu es déjà au boulot?
2: Oui, enfin je suis sur la route.
0: D'accord. Tu commences à quelle heure?
2: 9h, on va dire.
0: D'accord. Ok. Bon, bah, c'est une bonne chose et on sait que les gens qui sont à leur compte, c'est pas simple du tout parce qu'on ne compte pas ses heures. On ne compte pas ses heures. Donc, tu as bien le droit de débarrer entre 9h et 9h. 9h quelque chose.
2: Exactement.
0: Bon, mais on te souhaite beaucoup de courage et puis sache que tu es sélectionné pour le tirage au sort de ce vendredi. D'accord, mon Steve?
2: Ok. Merci beaucoup.
0: Passe une bonne journée, mon frérot. Yes. Bon courage à toi. Et respect total à tous
1: Bisous.
0: Les autres. Eh bien, j'allais dire respect total à tous les entrepreneurs et auto-entrepreneurs. C'est qui pour le bisou?
3: Ah,
0: c'est qui?
3: Il est
0: parti? Ah, trop là? D'accord. Eh bien, bisous à toi, qui que tu sois. Voici à 8h40 Fanny G sur NRJ. Ça s'appelle Au Loin. Et puis, on s'approche tout doucement, mais sûrement, de la fin de cette émission de Malade.
3: Oui. Quoi?
0: Non. Je signale simplement qu'Audric, j'ai vu son âme.
3: Parce que j'ai baillé.
0: Fort.

0: Au loin, à l'instant, sur NRJ, et je vais vous emmener loin, je vous emmène en Argentine, oui. Partons en Argentine, puisque lors d'un vol, donc en avion,
1: c'est mieux.
0: Samedi, c'était samedi que ça s'est passé.
1: Ah, c'est tout frais.
0: Ah, c'est tout frais, tout frais, tout frais, tout frais. Samedi, il y a un architecte qui se trouve en première classe. Il est assis au siège 1E.
1: Ouais.
0: Il y a une dame qui est assise au siège 1F.
1: Ok, donc juste à côté.
0: Juste à côté. Ah ben, ces gens-là se sont, comment on va dire ça, rabibochés durant le vol. Ils se sont tellement rabibochés qu'ils ont une relation durant le vol.
1: Aïe, aïe, aïe.
0: Et une relation plus, hein, je veux dire. Donc, au vu et au su de tous.
1: Mais ils sont malades.
0: Et donc, il y a un monsieur qui voyageait donc, en première classe, qui a été témoin. Le monsieur était là avec sa grand-mère.
1: What?
0: Donc, il a averti le personnel de bord. Le personnel de bord qui a averti le capitaine. Le capitaine qui a averti la police. Et ne voilà-t-il pas qu'arriver donc à destination, ce petit couple, qui ne se connaissait pas, je le rappelle, au départ, se sont vus arrêter.
1: Antoine.
0: Et le pire, c'est que la femme du monsieur...
1: Ah, parce qu'il y a femme.
0: Oui, mais la femme du monsieur l'attendait à l'aéroport.
1: Aïe, aïe.
0: Puisque chérie, je prends le vol de temps et je rentre, machin, viens me récupérer.
1: Sauf que tu es porté avec des bracelets en ange. Va expliquer.
0: Va expliquer à madame pourquoi on t'arrête.
1: Pourquoi tu pars avec les bracelets en ange?
0: Messieurs, non mais les gens...
1: Et vous êtes malade. Seigneur Jésus.
0: Ah, et ce qui est drôle, c'est que quand la police est arrivée à bord de l'avion, parce qu'ils ont empêché tout le monde de descendre.
1: Bah oui.
0: Donc les passagers qui sont à l'arrière, qui n'ont rien capté du tout, ils se disent, mais waouh, qu'est-ce qui se passe? Il doit y avoir un trafiquant de drogue, tout bah ça, oui, dans l'avion, etc. etc.
1: Y a un problème.
0: Sauf qu'au fur et à mesure, l'information leur est remontée.
1: Aïe, aïe, aïe.
0: Donc il s'agissait d'un couple qui ne se connaissait pas et qui, voilà... qui ont une relation plus en plein vol, en première classe.
1: Comme dit Didi Ninge, prends le numéro, tu vas gérer ça après.
0: Alors que madame t'attend à l'aéroport.
1: Aïe, aïe, aïe, aïe.
0: Ah, il y a des jours quand ça va pas, ça va pas.

0: 8h49 sur Énergie. Eh ben, les gens, il est temps pour moi de vous lâcher la main. Vous souhaitez une belle journée. Je salue, tiens, Chanta, qui nous écoute comme chaque matin. On t'embrasse, Chanta. Bon courage pour le boulot si tu reprends le boulot ce matin. Chante pas que du côté de la Martinique. On salue Loïc. Enfin bref, on salue toute la communauté WhatsApp qui était bien présente encore ce matin. 8h49, vous êtes prêts donc pour entamer cette nouvelle journée de cette nouvelle semaine.
1: Vraiment ?
0: Vous avez appris des choses ce matin, vous avez rigolé ce matin, donc gardez ce sourire tout au long de la journée. Quant à nous, on est de retour dès demain, 6h, pour le meilleur et pour le meilleur. Et puis d'ici là, prenez soin de vous.
2: On vous fait des bisous. Et attention, si vous prenez l'avion.
0: Arrêtez de ça.
2: Pas de bêtises.
0: C'est toujours en première classe.
2: Il y a des bracelets, on a rejoint la clé.
0: Allez, prenez soin de vous. On va se quitter avec Naamix, Doudou. On va écouter également du Meryl sur Énergie. Encore une fois, prenez soin de vous. Et puis à demain, 6h. Ciao la famille, l'amour.
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1: Allez, bon début de semaine. Merci de choisir Énergie pour vous accompagner jusqu'à 18h à l'After Moon. 0800 009 800, c'est le numéro à composer. Et puis, si vous voulez lâcher des petits messages, 06 90

Zou qui a lâché un petit message. Rodriguez, Didinange, ça va pour moi. J'espère que vous avez eu un excellent week-end, un très long week-end. On attaque un prochain là. Ouais. Le côté de Bada, ça va être encore un petit peu plus long, mais.

fort, on va être bien. Allez, en tout cas, on démarre maintenant avec les hits que vous aimez. Il y a Shannon, Sebot, Oxad, et de suite, Ja, Ya, Naai. J'adore. Je kiffe. C'est bon, c'est dans l'after.

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6: Waouh, j'ai enfin gagné.
5: Oui, monsieur.
6: Eh bien, la réponse au sondage est que les femmes peuvent être séduites par des hommes qui ont un peu de ventre.
5: C'est ça.
6: Voilà, voilà. Merci Énergie et bonne journée à vous.
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2: Alex, c'est le début de semaine. Bon après-midi. Merci de choisir Énergie pour vous accompagner. Mais oui, on aime ça. On aime ça. Le matin, 6h, on donne rendez-vous avec Max et Audric pour le maximum de bonne humeur. Vous faites le plein, j'espère. Hein. Et l'après-midi, ben, vous débarquez à 15h. Vous venez faire le plein, non seulement de bonne humeur, de cadeaux, et puis de gros hits. Cet après-midi encore, on va faire plein de cadeaux en vous rappelant qu'il y a un money time à 3 000 euros et je vous invite à jouer par SMS.

0: tirage au sort s'effectuera vendredi. Je crois que vendredi, on travaille. On travaille. Mais oui, c'est une bonne guerre. Et là, j'ai lancé un signal. Et il y a qui avec moi?
1: Il y a Véronique. Coucou.
0: Comment ça va, Véronique?
1: Ça va, et toi?
0: Ça va. C'est la première fois que je t'ai, toi.
1: Ah ouais?
0: Non?
1: Non, je suis une fidèle d'énergie. Et
0: je dis pas que t'es
1: là,
0: pas fidèle.
1: Parfois, j'ai la chance de passer aussi.
0: Non, moi, j'ai l'impression que c'est la première fois que je t'entends.
1: Ah ouais?
0: Ouais. Véronique, ça m'aurait dit, quoi. Au passage, j'embrasse Véro.
1: Pardon, voilà. J'entends pas hyper mal.
0: Tu m'entends mal, pourquoi? Véro?
1: Ben, je vais mettre la radio en même temps, comme ça, je t'entends.
0: Ah non, c'est l'erreur à ne pas commettre.
1: Je sais qu'il ne faut pas le faire, mais sinon, je t'entends en décalé et en fond.
0: Non, écoute uniquement dans ton téléphone, tu verras. Tu m'entendras en temps réel.
1: D'accord, j'obéis.
0: C'est bon pour toi ou pas?
1: Oui, c'est bon pour moi, là je t'entends bien.
0: Mais oui, mais si tu avais l'oreille de l'autre côté, mais non, forcément. Bon, Véro, t'es où? Tu fais quoi?
1: Là, je suis aux Abîmes, je me suis garée sur le bas-côté parce que je n'allais pas m'aventurer, conduire, l'excitation de passer à la radio.
0: Non, mais je comprends que tu ne puisses pas faire toutes tes choses en même temps. Parler, conduire, tenir le téléphone, non, impossible. Bon, tu rentres à la maison, tu as fini de bosser?
1: Ouais, j'ai terminé, ouais.
0: D'accord. Ça a été?
1: Oui, ça a été. Franchement, bon. Depuis une semaine... Un peu compliqué sur la route. Ça se voit que comme moi j'ai travaillé vendredi, j'ai vu la différence entre vendredi et aujourd'hui où il y avait beaucoup plus de personnes. Mais sinon ça a été.
0: Mais oui, petite matinée de reprise et tout, embouteillage. On sait comment ça se passe.
1: Bon,
0: tu sais quoi, l'après-midi. T'es venu
1: Là, je rentre et faire mon shampoing que je n'ai pas fait sur le week-end.
0: C'est vrai? T'as la tête qui pue?
1: Non, je dirais pas ça. C'est juste pour l'entretien hebdomadaire.
0: Je t'embête.
1: Voilà, je me suis décalée 2 jours.
0: Je t'embête, Véro. Bon, Véro, on fait quoi ensemble, dis-moi?
1: On part à Marie-Galante ce week-end.
0: Tu veux partir à Marie-Galante?
1: Oui, en plus j'ai trouvé un logement ce matin.
0: Tu as ton passeport?
1: On a besoin de passeport.
0: Mais non, mais... Oh, Véro, sérieusement. Non, on n'a pas besoin de passeport. Ben, je t'invite au festival Terre de Blues. C'est du 22 au 25. Véro, tout ce que je vais te dire cet après-midi...
1: Il y a des ados qui sont passés, ils n'ont rien compris.
0: 22 au 25, ça va être bon. Twin and Fire Experience, Machel Montano, Classe, Missy Sadik et bien d'autres. Et Véro sera là avec la personne de son choix.
1: Oh, merci beaucoup, merci.
0: Voilà. J'ai fait de toi une personne heureuse, d'accord? Et je te souhaite un excellent festival.
1: Très beau début de semaine, magnifique.
0: Ben oui, Véro, il faut y croire. Maintenant, Véro, tu sais quoi?
1: Pardon?
0: Tu sais ce que tu vas faire maintenant?
1: Je vais reprendre la route.
0: Non, avant ça... Envoie un SMS, voir si tu repars pas avec les 3000 euros dans le Money Time.
1: Je t'entends de nouveau très bien.
0: Tu as
1: entendu SMS?
0: Ouais. Envoie un SMS, voir si tu repars avec les 3000 euros.
1: Ah non, pour ça, j'aurais pas de chance, ça je sais déjà.
0: Et c'est Véro, on verra bien. D'accord? Bon après-midi. La suite, Burna Boy, DJ Stery et de suite, Morane Voyer dans la radio, aller-retour.

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0: C'est qui?
1: C'est Maylan.
0: Maylan?
1: Oui.
0: Comment ça va, Maylan?
1: Ça va, journée finie, sur la route, on rentre.
0: Maylan?
1: Oui.
0: Tu fais quoi? Tu bosses dans quoi, dis-moi?
1: Je suis commerciale, je suis sur la route, c'est pour ça que
0: je je comprends maintenant pourquoi t'es tout le temps au taquet.
1: Ah oui, le téléphone à la main, avec le numéro prêt à composer.
0: Mais Hélène, faut pas que tu dises ça trop fort.
1: Mais c'est la tactique.
0: Non, c'est pas la tactique. C'est la tactique pour jouer. Mais si t'es sur la route avec le téléphone à la main, c'est moins non, bien.
1: Le téléphone posé, avec le numéro déjà prêt à composer.
0: Mais là, les gendarmes, là, qu'ils freinent, qu'ils ont expliqué ça. Bon. Bon, Maylan, je te sélectionne. On a parlé de Party Box. Tu sais, tu vois à quoi ça ressemble.
1: Je vois à quoi ça ressemble.
0: D'accord. On va t'offrir ça si jamais t'es tiré au sort vendredi.
1: C'est noté.
0: Ça sera vendredi matin dans le Max Morning.
1: D'accord, super.
0: On est d'accord?
1: On est d'accord.
0: Je te souhaite un bel après-midi, bonne route. Tu peux poser le téléphone maintenant.
1: D'accord. Merci, Marc.
0: Et reprendre la route tranquillement.
1: Ok.
0: Allez, bon après-midi, Maylan.
1: Merci.
0: La suite pour nous, ça va être encore tous les hits que vous aimez, forcément. Là, maintenant, on fait place à la Naïka. Et Shani Poppy dans la radio. Excellent après-midi.

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2: Je crois que les garçons de la KF, ils sont en train de tourner Vagabond 2. C'est le 2 que vous êtes en train de tourner, hein,
3: Ouais, c'est carrément, c'est le 2.
2: C'est la version jamaïcaine, Vagabond 2.
3: Exactement, frère. Il y a un métissage.
2: Il y a Audric, il y a tout le monde là.
3: Hein? Ouais, exactement. Il y a peut-être un autre film qui est en train de se passer là, parce que j'ai l'impression d'avoir quelque chose, quelqu'un dans mon dos là.
2: Vagabond. Eh ben, tu es là, hein? Non, mais en fait, j'ai de la visite. Enfin, je sais pas si vous entendez, mais il y a vacances. Ça va, tonton? T'as la forme? Salut, bonsoir, mais c'est comme ça l'After Moon. On accueille les gens. Ça va, André, qu'est-ce que tu fais là?
3: Ça allait. Rien qui est marché.
2: C'est le bordel. C'est le gros bordel.
3: Vraiment.
2: Pourquoi je t'entends pas?
4: C'est du n'importe quoi dans ton émission. Mais
2: non, mais sérieusement, vous tournez Vagabond 2?
4: Ouais, c'est ça.
2: Vous avez parlé à Netflix?
4: C'est Body, mais avec ENT.
2: Bon, il y a quelqu'un qui est en train d'attendre au 0800. Ton prénom, c'est
5: Stella.
2: Comment tu dis?
5: Stella.
2: Ah, Stella. Comment tu vas, Stella?
5: Oui. Ça va.
2: Tu viens pour le casting de Vagabond 2?
5: Je ne sais pas trop si j'ai envie d'y être.
2: Il n'y a que des malades. Bon.
5: Le teaser m'a pas donné envie.
2: Bon, Stella. Dis-moi, on va y aller parce que je suis dans mon délire là, mais tu sais que ça avance. T'as récupéré les gamins à l'école et tout?
5: Oui, mon fils, oui.
2: Bon, d'accord, tout va bien, hein. T'as oublié personne?
5: Ah bah oui, ça va bien.
2: Qu'est-ce que t'as oublié?
5: De quoi?
2: Je te demandais, est-ce que tu n'avais oublié qui que ce soit?
5: Non, j'ai oublié personne.
2: D'accord, bon. C'est là, on fait quoi ensemble? Qu'est-ce qu'on fait?
5: Moi, je veux voir Capleton à Avion Pilote ce week-end, il me semble.
2: Comment tu dis, Avion Pilote?
5: Capleton.
2: Avion Pilote. Tu veux partir au RP Festival?
5: Yes.
2: D'accord, avec la personne de ton choix.
5: Oui.
2: Pour être au RP Festival, c'est là qui sort les rendez-vous. Mais oui, tu y seras. Tu y seras. Capleton, il y aura tous les autres, hein. Il n'y aura pas que Capleton, il y aura toute la scène locale.
5: Oui,
2: ben ouais, ça tu le sais. Et puis le dimanche, tu pourras te remémorer de bons souvenirs avec Real Limit et tous les autres aussi.
5: Merci beaucoup, Énergie.
2: À bientôt, Stella.
5: À bientôt.
2: Excellent après-midi. La suite, ben oui, pour ceux qui sont bloqués dans les embouteillages et tout, c'est l'Indien.

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4: Allez, excellent début de soirée. On a récupéré tout le monde. Hein, ben ouais, on est pour certains dans les embouteillages, je présume. Il y en a qui sont à la maison, paisiblement. Ben ouais, qui sont plus près et qui n'ont pas cette douleur des embouteillages.

0: énormément de cadeaux. Et on lâche un petit signal de temps en temps. Entre deux hits. Et il y a des gens qui nous appellent comme... Ton prénom?
1: Allô, Maïli.
0: Maïli, tu t'endormais ou quoi?
1: Oui. Non, non, pas du tout, je conduis là.
0: Tu conduis? Bon, tu te diriges où?
1: Vers Petit Canal.
0: Tu dors là-bas ce soir?
1: Non, non, je cherche mes enfants à l'école.
0: Ah d'accord, je croyais que tu dormais à Petit Canal ce soir.
1: Non, non, y a rien là.
0: Arrête! Ça se dit pas, vilaine.
1: Désolé.
0: Non, mais pense à tous ceux qui y habitent.
1: Ouais, j'avoue, mais bon, c'est la vérité en vrai.
0: Arrête, mais elle insiste. T'es du genre à, hein, à jouer dans la plaie, quoi.
1: Je te jure.
0: Ah, c'est pas
1: c'est
0: cool.
1: C'est vraiment ça, ok.
0: C'est pas cool. En tout cas, on embrasse tous ceux qui nous écoutent de Petit Canal. Hein, on a une pensée pour eux. Ah, et qui donc? Tu arrêtes? Bon, Maëlly.
1: Oui.
0: Est-ce que oui. Tu es prête à sortir, Maëlie?
1: Ah oui, de ouf.
0: Tu sais quoi, je te fais déjà un programme pour le mois de juillet. Maëlie, tu vas pas me dire que ça a coupé ou pas les petits canals tellement mal.
1: Je suis là, je suis là. Tu vois, il y a pas de réseau ici.
0: Maëlie. T'as dit du mal de Petit Canal, voilà ce qui arrive.
1: T'as vu?
0: Bon, je te disais.
1: Rien, pas de réseau. Oui, tu me disais.
0: Je te disais que je te préparais déjà un programme pour le mois de juillet. Le 4 et le 5 juillet.
1: Non, mais je vais à la colle, c'est ça?
0: Ben ouais, tu iras à la colle. Et ça va être bon. Et c'est toujours bon, la colle.
1: Ah oui, toujours.
0: Et en tout cas, t'es la première pour moi.
1: Merci, tu
0: marques. Tu iras à la colle. 4-5 juillet, on vous donne rendez-vous. Tu sais déjà où c'est?
1: Oui, je sais.
0: Bon, on a rendez-vous là-bas. Ça va être d'accord. Du très, très lourd. Mais du très, très, très, très lourd.
1: D'accord.
0: D'accord, Maëlie?
1: Oui, oui, d'accord.
0: Je t'offre ton passe.
1: Merci.
0: Comme ça, ça te permettra de ne plus parler en mal de Petit Canal.
1: D'accord, promis.
0: D'accord, allez, je te souhaite une belle soirée.
1: Bisous.
0: Et dépêche-toi de sortir de chez les gens là. À bientôt. À bientôt, Maëlie. Ok. La suite, ben oui, 18h, on a rendez-vous avec. On a rendez-vous avec un DJ, forcément. Ça sera DJ. Vous le savez ou pas? Mais oui, c'est DJ Sky. DJ Sky sera là pour le Hit Mix Energy entre 18 et 19h. Mais juste avant, je vais lâcher encore un signal, ça je le dis. On va faire partir des places peut-être pour la Kid Paradise, par exemple. Hein? Pour le cinéma, par exemple. Peut-être pour... le spectacle de Caroline Vigneault. Si vous êtes intéressé, ben, je vous attends au 0800 009 800. La suite, ça se passe avec Pato Ron King et Rambo Gouillard.

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0: s'appelle Loïc. Et voici la réponse que nous attendions.
1: Waouh, j'ai enfin gagné.
0: Oui, monsieur.
1: Eh bien, la réponse au sondage est que ben, les femmes peuvent être séduites par des hommes qui ont un peu de ventre.
0: C'est ça.
1: Voilà, voilà. Merci Énergie et bonne journée à vous.
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1: Allez, excellent début de soirée. Merci de choisir Énergie. Je vous accompagne jusqu'à 18h. Après, on va laisser la place à DJ Sky. Ça va être bon. Ça sera une heure de pur plaisir, hein, histoire de nous rappeler que le week-end était très très bon. Il n'était pas bon que pour nous, hein. Il était bon pour Priscilla aussi, apparemment.
2: Oui, très bon, maître. Bonsoir.
1: Comment ça va?
2: Ah non, un peu fatigué, un peu malade, mais ça va.
1: Mais tu me rends compte,
2: que
1: je suis souffrance.
2: Vas-y,
1: dis que je suis en train de jouer, moi. Hein? Je n'ai pas de patron, voilà. On est chez Top Paulette.
2: Je ne demande pas que mon patron
1: est. Mais non, mais si tu dis pas, il ne sera pas ton patron, hein.
2: Ah,
1: tu n'as qu'à ne pas donner plus d'éléments, c'est bon. Enfin, c'est moi qui apprends la vie.
2: Oh, oh, pourquoi pas?
1: T'es trop comme ça. Voilà pourquoi t'es malade. Bon, jeune Jean. Je t'envoie.
2: Oui,
1: tu sais où je t'envoie?
2: Je
1: en fait, c'est même pas pour toi, c'est pour les gamins. C'est la Kids Paradise. C'est le 24. Écoutez-moi la qualité du téléphone de la dame. Le 24, Kid Paradise, tu iras. En fait, vous pourrez y aller à deux, quoi.
2: Merci beaucoup.
1: Je te souhaite une bonne route, hein.
2: Merci. Bonne journée.
1: Et ne raccroche surtout pas. J'ai encore envie de lâcher un signal. Mais oui, il est. Moi, je lâche. Ouais, je vais en lâcher un autre. En attendant, ben, je lâche aussi, dans la même lancée, Molly et Joey Delphine.

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1: Excellente soirée, merci de choisir Énergie. Je vous accompagne jusqu'à 18h. À 18h01, c'est DJ Sky qui sera là pour le Hit Mix Énergie. En attendant, ben, j'ai lâché un signal. Il y a quelqu'un avec moi, il y a qui ?
2: Leïla.
1: Leïla ?
2: Oui.
1: Comment ça va ?
2: Ça va et toi, tu manques ?
1: Bon, t'es la dernière de la après-midi, on va dire. Je veux que tu déchires ça. Je veux que tu déchires ça. On est d'accord ?
2: Ah ouais ?
1: Ouais, tu fais pas ta fille timide et tout, genre mon premier rendez-vous, mais non, mais non.
2: Ouais.
1: Bon, tout va bien pour toi ?
2: Oui, ça va, tranquillement.
1: Bon.
2: Ça va.
1: Ton week-end, ça a été ?
2: Oui, ça a été. Posé, repos.
1: Moi aussi, moi c'est pareil. Hyper reposé.
2: Avec.
1: Bon, tu sais quoi ?
2: C'est cool.
1: Leïla, on va faire vite parce qu'après je serai à la bourre. Tu sais, ouais, je t'invite à la colle.
2: Yeah, super.
1: Je t'invite à la colle. Ben ouais, j'ai envie de vous inviter à la colle. Ça sera le 4 et le 5 juillet.
2: Ok, pas de soucis.
1: Ça sera encore une belle partie. Hein. Tu ramènes, tu sais, de quoi sauter dans l'eau, tout ça. Tu connais le principe. Hein.
2: Bien sûr.
1: Vivre ton festival, on va appeler ça, ouais, festival dans l'eau.
2: Y'a pas de problème, je te
1: reviens si tu veux. Ok, Leïla, ben, je te souhaite une belle soirée.
2: Merci, bonne soirée à toi.
1: À bientôt. Je voulais annoncer, hein, ben ouais, il sera là, Sky. C'est pas Skyty, Sky, il sera là. Mais juste avant son arrivée, je fais place à Réo et Fanny Dion, vous souhaitant une très belle soirée.
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